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Ramona.

de coups de sonnette, de notes douces de violon. Tout ce que je sais, tout ce que je vois, tout ce que j'écoute, je le choisis et le structure comme un temps de son. Trame qui serait un lien entre le passé et le futur. De ces trajectoires, je fais de la musique. 50 ans de musique précaire. Coup de baguette sur du bois. Coup de gong. Coup sur marmite fêlée. Coup sur casserole. Tintement d'un verre de cristal. Une création qui s'éclairera au fur et à mesure des années. Ma première expérience concrète remonte à mes 17 ans. J'avais à ce moment-là une importante activité de percussionniste de concert. J'ai toujours aimé appréhender les objets. Toucher, taper, frapper, effleurer. J'étais attentif aux gestes, à l'impact nécessaire. Finalement, j'avais installé chez moi toute une construction d'instruments-objets. Assemblage bizarre, comme une sculpture. Cymbales sur des lattes de xylophone, mises en relation avec des tambours, faisant résonner les timbales.

En 1950 et pendant 7 ans, j'ai enregistré quotidiennement des sons pour faire des sons. Pointillisme de sillons fermés, bruit, phonèmes vocaux, piano dans le piano. Des bruits de mécanique détraquée, choc d'un bâton, bruit de clous remués, notes de piano, croassement de corbeaux et coassement de grenouilles. Mes premiers souvenirs de musique, au sens large, sont l'orage, le vent et le train. Nous vivions à la campagne, dans une maison assez vieille, aux murs très épais. Nous avions un grand jardin, avec une pièce d'eau, un bois, une source, une volière, des poules, et tout au fond, une voie de chemin de fer. Un train dans le lointain est un bon générateur de bruit en évolution. Sons filtrés qui s'harmonisent, s'éclairent, se fondent. Variation, mutation, le roulement du tonnerre, l'apparition de la pluie, la modulation du vent me faisait penser à une musique totale. La musique concrète du début a eu surtout un sens de décision. Le fait d'enregistrer a été un acte compositionnel. Je poussais des cris, toutes sortes de cris, doux, violents, déchirants, terrifiants. Le cri, c'est la grimace du son.

glissement d'une pierre à aiguiser sur une faux, sifflement de serpent, horloge sonnant, bruit de feuillet qu'on arrache, bruit de cruche qu'on casse et brise et glou-glou de l'eau qui fuit.

J'écoute parfois la vie. Si peu. La vie est seulement un éclairage. J'aime rester immobile. Sentir que j'existe dans une temporalité d'attente. Micro-suspense de bruit, de battement, de durée. J'ai perçu les durées de façon musicale dès mon enfance. Qu'est-ce que le temps au cours d'une œuvre sur bande magnétique? C'est une rythmicité imposée par des durées rigides. J'entends par là, à travers des textures naturelles et vivantes, des sons entrecoupés, montés, selon notre volonté, par un tympan artificiel. Eh bien, ce rythme, je ne dirais pas qu'on l'écrit. On le pense. On le joue. Et pour le jouer, on effectue des gestes émotionnels, saccadés, linéaires, forts, faibles. Les gestes mêmes que Béjart a inventés pour la danse. Notre matière sonore possède une particularité. La surface. La noire à 60 peut ainsi apparaître comme un parcours dans l'espace. Un parcours semé d'embûches, tantôt en terrain plat, tantôt en descente. Des oppositions de type géométrique créent l'illusion de la surface et du volume, du proche et du lointain. Ainsi, cette œuvre qui peut paraître d'emblée située dans le temps peut s'entendre dans l'espace. On a conscience, quand on compose, de disposer les sons à proximité de soi-même ou à des kilomètres. Certains représentent une épaisseur, d'autres une montée et un arrêt, puis une fuite. D'autres, un barrage à l'horizon. Une sorte de géographie sonore. La musique concrète est sans solfège initial. Pas de musique au début, mais déjà des sons. Puis des nouveaux sons, des accidents, avec des surprises, ça prolifère. Très vite, un univers. J'ai tellement de morceaux qui n'ont pas été formés. Je les ai gardés tels quels. Ce sont mes tiroirs. Tout dépend de l'oreille. Il suffit d'étendre l'oreille. Une mémoire sonore. J'ai une mémoire qui s'ouvre et se ferme face à ma sonothèque. Il faut souvent que je réécoute mes œuvres pour avoir une nouvelle idée. Mais voir ou regarder les anciennes boîtes, avec tous les titres en travers, me stimule et m'angoisse à la fois. De l'abstrait au concret, l'imagination se traduit immédiatement en son virtuel, en musique à venir. Sonnerie d'un appel téléphonique. Choc répété de deux caisses vides en fer blanc. Fragment d'une ronde d'enfant. Coup de cymbale. Cette musique n'est pas le cinématographe de la vie. Elle n'existe que pour elle-même.

La musique concrète, au début, a eu un postulat fondamentalement radiophonique qui a souvent déterminé son style. Je voudrais que les gens viennent à mes concerts comme s'ils s'asseyaient devant un très gros poste de radio. Je voudrais qu'ils se sentent dans des endroits de son, dans des pièces de son. Il existe bien des pièces d'eau. Cette musique n'aurait pu exister sans la radio. Le studio d'essai de la radio était alors un univers de culture très important. Tous les créateurs de l'époque défilaient chez nous, rue de l'université. Ces années 50 ont été la période de ma vie où j'ai vu le plus de monde. On venait me demander des sons, des bruitages, des effets. J'ai composé ainsi un nombre incalculable de musiques radiophoniques. Les créations de mon œuvre se faisaient à l'antenne, principalement sur la chaîne nationale, musique sans titre, concerto des ambiguïtés, le microphone bien tempéré, qui a donné son nom à une émission hebdomadaire célèbre. Chaque semaine, je diffusais un morceau d'une composition nouvelle, une sorte de feuilleton musical. À cette époque, les manipulations sonores donnaient lieu à des pratiques bien étranges qu'on ne retrouvera plus jamais. Par des systèmes de clés, on avait la possibilité de provoquer des entrées de sons de toutes sortes, de couper l'attaque, d'attaquer en crescendo, de hachurer ou de prélever une séquence. Chaque plateau était équipé de manivelles permettant glissando et transposition. Les modulations se faisaient par simple pulsion du doigt, ce qui impliquait une impulsion dosée du bras et la souplesse du poignet. En quelque sorte, un retour à l'instrument. La bande magnétique n'existait pas encore. Enchaîner un son à un autre son, d'un disque souple à un autre disque souple, était une entreprise très incertaine, bien que les hasards de l'aiguille sur le sillon et les incidents de parcours aient pu parfois représenter un véritable enrichissement, une part d'imprévu et de fantaisie. On avait 8 plateaux de tourne-disque. Il s'agissait de sauter à pieds joints sur les sons. Je sautillais toute la journée. Je faisais des bonds d'un plateau à l'autre. J'étais devenu le virtuose du passage de sillons.

Bruit de frein d'un camion qui grince. Cri plaintif de petits chiens. Bruit de moteur lourd en accélération. Note langoureuse de scie musicale. Phrase de violon avec alanguissement amoureux. Bruit de ressort qu'on remonte. Sirène d'alarme. Coup de canon lointain. Sifflement rapide et éclatement de bombes. Bruit de pas sourd et lourd.

bruit confus d'objets hétéroclites agités dans une boîte. Note filée d'un trombone allant en s'étranglant vers l'aigu. Couac répété d'une trompette. Prendre en note différents sujets, puis un choix de sujet. Découpage thématique que je raccroche à des sons. Ces phénomènes sonores entendus sur le papier, je les appelle mes listes. Une musique ne verra pas le jour. Une autre va s'intercaler ou prendre sa place. Il y a des échanges, des faux-semblants. Les idées changent. Finalement, la musique ne comptera que beaucoup plus tard. Quand je compose, je ne pense pas musique, mais structuration de mon imagination. Ainsi, je compose toujours pour que quelque chose existe, pour une création. Je faisais beaucoup de gymnastique, mouvement, exercice, respiration. Dès lors, je me suis intéressée au souffle, l'importance des souffles dans mon travail. Souffle du voyage, d'Artaud, de l'apocalypse, tous ces souffles indispensables.

1951, c'était l'année d'Orphée. J'ai effectué à ce moment-là une recherche à blanc, une exploration systématique sur les prélèvements dans l'orchestre classique et le jazz. Je prenais dans un disque une parcelle, une poussière, un éclat infime pour en faire une cellule inédite, une structure nouvelle dégagée du contexte original. Un nouveau son, impossible à obtenir autrement. De ces micro-arrachements, on obtenait des sons de caractère dynamique, des pédales, des continuums très marqués par leur répétition cyclique. On était encore proche du sillon fermé, avec en plus cet talent jazzé si particulier au premier Orphée.

Dans le voile d'Orphée, le travail sur la voix est important. L'hymne orphique est clamé et martelé par un ancien speaker allemand, peut-être rescapé du nazisme, dont l'élocution fascisante donne à la deuxième partie de l'œuvre un caractère un peu axé. Outre la voix, les sons représentent un décor avec le haut, le bas, les arrières, les perspectives. Pour la première fois, la musique concrète est employée comme une mise en scène. C'était l'opéra retrouvée.

La musique est l'envers de la musique. Et lorsqu'elle s'écoute, ne retrouve que l'envers de sa propre image. Elle se perd dans son écho et se propose le même pari. Mais l'art du temps triche avec l'être et tient la même gageure. Il marche sur un fil et ne meurt qu'à la vue de son double, car l'ambiguïté n'envisage pas la possibilité de l'ambivalence. Composer, c'est d'abord l'efficacité de l'écoute. Obtenir une couleur, une orchestration impalpable. Il ne doit rester que l'oreille. Souvent, les sons bifurquent dans le sens musical de mes apprentissages. Contrainte principale, la technique. Les idées de départ sont les plus exaltantes. Rugissement de lion, note d'orgue, d'église. Mélodie tendre, genre l'anneau d'argent. Phrase dans les tonalités célestes et en sourdine de l'orgue. Note du xylophone. Labyrinthe, la lumière de l'ombre. Envers parfait. Enlacement de la différence et de la répétition. Son croisé. Lignes croisées, lignes obliques, lignes coïncidences, lignes qui ouvrent, lignes enfermées, lignes qui ferment. Parallélisme entre l'écriture et les voix du réel. Langage qui soulève sans cesse les sons et les choses. Hors mental, naissance perpétuelle, un prodigieux outillage de bruit.

Une lente échappée se dégage de la chair et des os. C'est la brusque plongée dans l'inconscient de la mémoire. Une autre dimension, où s'étale l'immense et terrible pays de son moi. L'esprit ne s'y retrouve pas toujours. Il se recroqueville, il va, il hurle. Note d'une corde de violon, parcourue rapidement par le doigt, en allant de l'aigu au grave. Je veux faire une poésie de musique. Une poésie, comme de l'art. Pourquoi un nouveau langage? On a surtout inventé une façon de faire parler ensemble instruments, voix, bruit. L'harmonie que je me donne, c'est mon ombre d'or. Je compose avec ma logique, ma violence, ma simplicité, mon silence. Il n'est pas inutile de redire ici que toute technique nouvelle procède d'une métaphysique neuve. À l'idée de sens, et plus particulièrement à celle d'ouïe, c'est-à-dire de langage, est liée l'idée de civilisation. Or, il faut se rendre à l'évidence. L'oreille existe à l'état sauvage. Le seul critère valable devant l'histoire est celui de la modernité.

faut détruire la musique. Elle ne correspond plus à rien pour nous, dans la mesure où elle doit être harmonie des sphères. En un siècle où la synthèse triomphe, quelle est la part du feu? Voici aujourd'hui le bruit, organisé, fondu, réverbéré, recréé. Voici le son qui satisfait aux exigences de la réalité. Voici la musique qui n'est ni refus ni acceptation d'elle-même, mais qui s'impose au même titre que la communication, sous sa forme la plus moderne, l'électroacoustique. À l'échelle de l'homme moderne, une musique qui est style, car elle est impliquée dans l'actuelle manifestation sonore de l'homme.